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3: On est en vie, on meurt, mais ce que l'on ignore, c'est comment. La louange est au Seigneur, celui qui comptera par la mort. Tu sois sur terre, dans les mers, elle vient à toi. Ta vie n'est qu'éphémère, elle est celle qui brise les passions, te sépare de tes proches, apporte la solitude, te sépare de tes biens. Sache que lorsqu'elle vient, en fait, c'est toi qui pars. Pour qu'elle y a pas moyen, pour qu'elle repasse plus tard. Elle est celle qu'on ne repousse pas, elle prouve notre faiblesse. Elle touche les blancs, les noirs, même en pleine jeunesse. Elle apporte la douleur lorsqu'elle emporte les nôtres, mais pousse à réfléchir et aide au repentir. Elle ramène l'équité, rend beaucoup moins arrogant. Par elle, nous sommes unis, c'est là qu'importe nos opinions, qu'importe ton origine, ton rang social, ta couleur, ton nombre de diplômes. Elle passe te prendre à l'heure. Les pleurs lui succèdent, ainsi que les regrets. Elle raye nos ambitions, balaye nos projets. Si elle inquiète, comme ces choses inconnues, elle est douloureuse, voilà ce que d'elle on a connu. Elle met fin aux actes pour que viennent leurs conséquences. Châtiment intense ou réjouissante récompense. Tu peux tenter de l'oublier, mais elle n'oublie personne. Et la plupart du temps, elle ne prévient personne. Non, elle ne prévient pas mon frère, elle surprend. Elle ne demande pas ma sœur, elle prend. Attachée à cette vie, beaucoup craignent de la rencontrer. D'autres s'égarent et espèrent pouvoir la

collat. L'intelligence le traverse et ne s'y établit pas. Rendons-nous des comptes avant la rétribution. Ne soyons pas des

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